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Mademoiselle, mademoiselle, et là-bas, mademoiselle, et Michel, mademoiselle, Michel, et là-là,